0: 7 giorni e finalmente poi una settimana. BB, 7 days, 1 week, e Marco con Because I Love You nel nostro botta da 90 in questo inizio di settimana. In arrivo anche in Colored con le disco Jockey e Stardust vs Madonna, Music Sound Better on Holiday.
1: 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Nos yeux se sont rencontrés seulement un instant, mais depuis, je suis tout feu, tout flamme.